0: Les vraies informations vous protègent des Athénées. C'est l'heure du journal. Patrick Dicomissé, bonjour.
1: Bonjour Chris Chanel Demango, bonjour à tous. À la une, alors que les proches des patients attribuent le recul de la fréquentation du complexe pédiatrique de Bangui à la fin de la gratuité des soins, la direction du centre rejette cet acte d'explication. À Ouanda Diallé, les demandeurs de cette carte nationale d'identité s'indignent du retard de plusieurs mois dans la délivrance de leurs pièces après le passage de la société Almadine. Entre-temps, la police recherche des agents de l'ENERCA soupçonnés d'avoir vendu des matériels de cette société para-étatique à des opérateurs économiques. Athlétisme, la 12e édition du semi-marathon a été lancée hier à Bangui afin de mobiliser plusieurs participants.
0: À la une, depuis la suspension de certains programmes de gratuité des soins financés par des partenaires, certains parents n'amènent plus leurs enfants malades au complexe pédiatrique de Bangui.
1: Le retour de certains frais médicaux pousse plusieurs familles à hésiter avant de se rendre dans cet établissement. À cela s'ajoutent des plaintes concernant l'accueil. Emmanuel Samboulifis.
2: Au complexe pédiatrique de Bangui, les salles d'attente sont aujourd'hui moins fréquentées qu'auparavant. Dans les unités A et B que nous avons visitées, des lits sont presque vides. Malgré tout, quelques parents sont présents aux côtés de leurs enfants malades. C'est le cas de Marceline, mère d'une fillette de plus d'un an.
3: Il n'y a pas assez de malades. Mon enfant souffre de la rougeole et c'est depuis dimanche que je suis là. C'est ce mardi qu'une femme est venue avec son enfant et on les a libérés. Les gens ne viennent plus comme avant.
2: Les habitudes des parents ont changé. Faute de moyens pour payer les consultations, les examens ou encore les médicaments, certains préfèrent recourir à l'automédication ou aux soins de proximité. Brigitte, rencontrée dans la rue, en parle.
4: Avant, quand mon enfant tombait malade, je venais directement ici parce que les soins étaient gratuits. Aujourd'hui, il faut payer certains examens et médicaments. Comme je n'ai pas les moyens, je traite mes enfants au quartier ou de manière traditionnelle.
2: Les parents qui continuent de fréquenter le complexe déplorent également les conditions d'accueil. Sous l'anonymat, un usager partage son expérience.
5: Mes enfants sont des jumeaux. Je les ai amenés à l'hôpital vers 10 heures. Nous avons payé le carnet et on nous a envoyés chez le médecin. Nous sommes restés jusqu'à 12 heures et c'est à cette heure-là que le médecin est sorti pour nous dire qu'il a travaillé depuis la veille et qu'il allait poser son sérum. Son collaborateur viendrait nous recevoir.
2: Professeur Jean Chrysostome Gaudi, directeur du complexe pédiatrique de Bangui, rappelle que la gratuité ciblée des soins reste maintenue pour les enfants de 0 à 5 ans.
6: À ce jour, le gouvernement maintient toujours la gratuité, mais sous l'angle de la gratuité ciblée. On a révisé tout simplement notre position de la gratuité totale à la gratuité ciblée.
2: Face à cette situation, les responsables sanitaires lancent un appel aux autorités et aux partenaires. Ils souhaitent un renforcement de l'appui afin de garantir aux enfants, en particulier les plus vulnérables, un accès régulier aux soins pédiatriques.
1: Merci à vous Emmanuel Samboulifis. À suivre à la fin de ce journal dans la partie invitée, professeur Jean Chrysostome Gaudi, directeur du complexe pédiatrique de Bangui.
0: Dans la Basse-Côte, la montée de l'insalubrité inquiète les habitants de Mobaye et de ses périphérie.
1: Oui, Christ, en cette période de saison des pluies, les herbes poussent partout dans la ville, suscitant un sentiment de méfiance au sein de la population qui craint une résurgence de l'insécurité. Notre reporter Christ Roy Jordan Badingué pour plus de précisions.
7: La ville de Mobaye, chef-lieu de la Basse-Côte, est actuellement confrontée à une insalubrité avancée. À chaque coin de la rue, le constat est amer. Les herbes qui poussent partout envahissent même certaines maisons. Narcisse, un habitant de la ville que nous avons rencontré non loin du centre administratif, se pose des questions.
8: Quand nous étions encore enfants, il y avait des agents de la mairie qui nettoyaient régulièrement la ville. Je me pose la question de savoir si la municipalité ne dispose plus de budget pour le nettoyage de la ville. Avant, même avec une petite somme, le travail se faisait. Par exemple, nos domiciles sont envahis par les herbes, mais nous n'avons pas le temps de les nettoyer puisque chaque samedi, on nous demande d'aller au centre administratif pour participer au nettoyage.
7: Pour aider la population et la mairie dans ce travail, Isaac Nzoba, président de l'ONG Action des volontaires de Mobaï, a initié en parallèle des travaux de nettoyage avec des jeunes de la localité afin de rendre la ville plus propre.
9: Cela fait aujourd'hui un mois que notre organisation initie à travers son domaine de l'eau et de l'assainissement des travaux de nettoyage des grands axes de la ville qui sont dans l'insalubrité. Avec les volontaires dont nous disposons, nous avons commencé à nettoyer au niveau de la préfecture pour arriver jusqu'aux grands axes.
10: Puis nettoyer maintenant grands axes sont
7: Pour Chantal Yagbiti, maire intérimaire de la ville de Mobaï, des sensibilisations sont régulièrement menées auprès des chefs des quartiers et des villages afin de trouver des solutions à ce problème.
11: Nous avons l'habitude de faire le kwachi kodro chaque samedi dans la ville, mais c'est seulement la pluie qui continue de nous donner beaucoup de travail. À chaque fois, nous sensibilisons les autorités locales et toute la population à contribuer pour éradiquer ce problème.
7: Mis à part cette situation d'insalubrité, la ville de Mobaï est également confrontée à un problème de dégradation des routes, une situation qui occasionne de multiples accidents de la route déplorés par la population. Christophe Jordan Badingbe, du retour de Mobaï, Radio Ndekeluka.
0: Les habitants de Wada Djalé dans la Bakaga attendent toujours leur carte nationale d'identité.
1: Une mission de la société Almadina s'était rendue dans la ville en avril dernier pour la confection de ces documents. Plusieurs mois après, de nombreux demandeurs n'ont toujours pas reçu leur carte. Amiti Dani.
12: Selon les informations recueillies sur place, certains habitants ont déjà reçu leur carte, tandis que d'autres attendent encore. Une situation difficile à comprendre pour plusieurs citoyens, d'après Dieudonné Zapalakara, président de la jeunesse de Wada Djalé.
13: Je suis un peu déçu parce que la dernière fois, la société Almadina était venue ici pour nous délivrer les cartes nationales d'identité. Malgré que les jeunes de la localité avaient tout payé, jusqu'à présent, personne ne l'a encore reçu. Moi-même, je ne suis pas tranquille actuellement. C'est pourquoi je demande au gouvernement de nous faire parvenir ces cartes afin que nous puissions les distribuer aux personnes concernées. Rester dans un pays sans pièces d'identité n'est pas une bonne chose.
12: Pour Fatima Delma, une habitante, la carte nationale d'identité est indispensable, notamment pour les déplacements.
14: En ce qui concerne la question des cartes nationales d'identité, franchement, les gens souffrent. Les jeunes se décarcassent pour exercer des activités aurifères afin de pouvoir payer les frais liés à l'obtention de cette carte nationale d'identité. Nous vous demandons donc de faire un effort pour nous envoyer ces cartes, car nous sommes vraiment bloqués. Les gens ne peuvent même pas effectuer leurs déplacements ou voyages. Nous vous en supplions, veuillez trouver une solution à cette situation.
12: Interrogés sur ce retard, les responsables de la société Almadina n'ont pas souhaité s'exprimer. Ils affirment toutefois avoir déjà transmis les cartes nationales d'identité aux autorités locales et assurent qu'une solution sera trouvée dans les prochains jours.
0: Autre sujet, la direction de l'INRK et la section de recherche et d'investigation SRI ont effectué hier une descente sur le terrain.
1: Objectif, constater les matériaux de l'INRK retrouvé en vente sur certains marchés de Bangui. Le directeur par intérim de cette société soupçonne certains de ses employés d'être impliqués dans la sortie frauduleuse de ses équipements. Bienvenue Moni Beya donne plus d'explications au micro de Oluria Sang.
15: Suivant certaines indications, on a pu retrouver des produits de l'INRK au niveau de certains magasins. Donc avec la SRI, il fallait descendre. On a fait des procédures pour retrouver ces produits. C'est des produits où il y a le nom d'INRK là-dessus, qui fait partie du lot de matériel que nous avons mis en promotion. Qui fait que quand la personne paie les 5 000, la personne a droit à ce matériel-là. C'est estampillé INRK. Donc, on ne peut pas vendre ça à des clients. Aujourd'hui, c'est le disjoncteur, mais il faut prospecter tout autour pour savoir est-ce que les compteurs, est-ce que les disjoncteurs, est-ce que les CCP, est-ce que les connecteurs, c'est comment. Donc, c'est ça qu'on est en train de pouvoir prospecter. Les premières personnes dans le rayon de soupçon, ce sont ceux qui gèrent le stock. La SRI fait son travail et les responsabilités seront supportées par ceux qui ont participé à cette vague de fuite.
0: Actualité hors de nos frontières. 9 jours après la coulée de boue au Népal et au Tibet, le bilan continue de s'alourdir.
1: Oui, Chris, selon les chiffres publiés hier par des sources sécuritaires, on compte plus de 1200 personnes mortes et plus de 4

On adore J.J. Johnson, même s'il est sombre comme une nuit sans lune, comme une pizza sans mozza. Il va nous chanter dans quelques instants Paranoïde, que vous aurez raison de traduire par paranoïaque. Une corde de plus à son psychisme. Le Suédois en proie à une mélancolie sans pareil en a fait sa marque de fabrique et rend tout cela très beau. On ira d'ailleurs l'écouter en mai prochain car il a d'ores et déjà annoncé sa venue à Massy dans l'Essonne le 20 mai. Une première date de concert qui en apportera sans doute plein d'autres. Paranoïde, J.J. 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
1: 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Maggie Andrew, Better Than You at 6:19 here on this Thursday morning. Welcome back to school. Yeah, first day back to school today. The weather looks not so bad for going back to school. But if you're carrying Hilroy Scribblers back to school, take a look at it. Did you see them? Yeah. I don't know if you have one, but for some reason, they said it was a printing error. Hilroy has left off Cape Breton and Newfoundland off their famous Scribblers. You remember the big picture of Canada? And, of course, comes a different variety of colors. And I've had one when I was a kid, and you probably do as well, heading off to school. Take a look at it. Yeah, no Cape Breton and no Newfoundland. They apologized. They said they stopped printing them, and they're going to make new ones, but made a lot of people upset with those Hilroy Scribblers. Mix of sun and clouds throughout the day today. There's a chance of showers later on this afternoon, high near 21. Cloudy tonight, chance of showers early this evening, and around 5 millimeters possible, low of 16. Tomorrow, rain, lots of rain. Rain at times heavy with risk of thunder showers, 20 to 30 millimeters. Winds gusting from the south 30 to 60 and a high near 17. Rain and wind.
2: La nécessité du développement des Outre-mer, du rattrapage structurel et éventuellement de. Voilà qu'aujourd'hui, on n'est plus des coups par coup et qu'on ait un vrai programme de remise à niveau de nos infrastructures, voilà, du développement économique.
3: Alors, justement, des candidats que vous avez rencontrés, vous vous êtes entretenu avec vous. Concrètement, qu'attendez-vous de ces futurs candidats pour l'Élysée en 2027
2: ouais. Pour nous, pour moi, ça a été simple. Donc, je leur ai exprimé un petit peu la situation géographique de Saint-Pierre-et-Miquelon, rappelé, en fin de compte, ce qu'on a subi depuis des années, c'est-à-dire la perte en 92, voilà, de notre zone exclusive, 35 000 km², hein, au profit des Canadiens, nos quotas de pêche passaient de 25 000 tonnes à 400 tonnes. Et le déficit structurel depuis 30 ans que l'on rencontre sur le territoire de Saint-Pierre-et-Miquelon, les retards sur les chantiers, que si à un moment donné ils sont élus, qu'est-ce qu'ils comptent faire pour relancer la machine ?
3: Et est-ce que vous avez parlé aussi de propositions de plan Marshall pour les 10 prochaines années ? Qu'entendez-vous précisément par là ?
2: Le plan Marshall, en fin de compte, que l'analyse que l'on a faite avec le MEDEF et la Fédération du bâtiment, met en évidence un sous-investissement structurel sur le coût de la vie, sur le coût de la construction, estimé sur 30 ans à peu près à 500 millions d'euros sur l'archipel. Donc, ce que l'on demande, tout simplement, c'est un plan pluriannuel, plan Marshall, estimé partir sur 10 ans pour rattraper ce déficit, donc qui met en avant, en fin de compte, une avancée d'à peu près 50 millions d'euros par année pour remettre à niveau le territoire, avancer et sortir de, voilà, un peu de, du recul que l'on rencontre depuis des années sur l'archipel et qui n'est pas compris de tous.
3: C'est possible pour vous ?
2: Ben absolument que c'est possible pour nous. Aujourd'hui, sur l'archipel, il y a à peu près 160 millions de dotations de l'État. Il y en a que 20 millions qui sont donnés en la commande publique. Donc aujourd'hui, il y a des économies à faire, il y a des investissements à faire, il y a des orientations à prendre. Et voilà, je pense que.
3: Et selon vous, quels devraient être les 3 ou 4 investissements prioritaires de ce plan ?
2: Ben, les investissements prioritaires, c'est les reculs, c'est le sous-investissement, je disais, sur les ports, sur les chaussées, l'attente aujourd'hui de l'EHPAD. Et le rattrapage, en fin de compte, de tout ce qui se dégrade sur le territoire, en fin de compte, que j'avais énuméré à plusieurs reprises lors des rencontres avec les professionnels, voilà, qu'on rattrape les chaussées, les bords de mer et le bâtiment aujourd'hui qui sont dans un état un petit peu en décadence sur le territoire. Et donc, ce qui n'a pas été mis pendant 30 ans et qui aujourd'hui est vérifiable, par rapport au coût de la construction, ben voilà, il faut maintenant le mettre en avant.
3: Donc on disait, vous avez pu échanger avec plusieurs représentants ou prétendants à l'Élysée, venus de sensibilités politiques très différentes, on l'avait vu, que ce soit du côté de Marine Le Pen jusqu'à Jean-Luc Mélenchon, passant par Bruno Retailleau, Édouard Philippe et Gabriel Attal, ancien Premier ministre. Est-ce qu'au cours de ces échanges, un candidat, une personnalité politique a particulièrement réussi à vous convaincre ou à vous rassurer ?
2: Écoutez, il y a plusieurs idées qui rejoignent un peu les idées des entrepreneurs de France, hein, du MEDEF et de nos entreprises, parce que aujourd'hui, je pense que 2007, il faut changer de cap. Il faut changer de cap, sinon la France et nos territoires vont droit dans le mur.
3: À l'inverse, avez-vous été surpris par certains échanges ou par la méconnaissance de certains candidats?
2: Oui, on voit toujours dans ces échanges des distinctions.
3: On pense notamment à Jean-Luc Mélenchon, forcément l'unanimité auprès des acteurs économiques.
2: Oui, c'est ça, c'est un peu ce qu'on rencontre partout dans ces échanges-là. Il y a des bons partis politiques, il y a des mauvais, c'est ce qu'il disait, en fin de compte, il y a des bons entrepreneurs et des mauvais entrepreneurs.
3: Voilà. Alors, prochainement, le président de la République viendra dans l'archipel, dans ce qui ressemble à une tournée d'adieu avant la fin de son mandat. Il est attendu, selon nos informations, le 19 septembre prochain. Est-ce que cela, pour vous, change la portée? Qu'est-ce que cette visite change pour vous?
2: Aujourd'hui, je pense que c'est une visite importante pour le territoire. Le monde économique est en attente. Le monde économique, surtout, est en attente. Tout simplement, nous pensons qu'il y aura des avancées qui vont être faites sur la situation géostratégique de Saint-Pierre, qui est primordiale pour le développement.
3: Il y a encore possibilité de prendre des décisions
2: Absolument. Aujourd'hui, le mandat n'est pas terminé. Voilà, tant qu'un mandat n'est pas terminé, on ne peut pas aujourd'hui porter de jugement sur ce qui sera fait ou ce qui a été fait, tout simplement. Mmh. Et donc, il y a la position géostratégique de Saint-Pierre, il y a les retards structurels du territoire qu'on a évoqués avec les conseillers à plusieurs reprises, et voilà, et la mise en place, pour nous, d'un plan Marshall pour redonner de l'espoir, de la dynamique aux entreprises du territoire pour pouvoir se relancer, investir, embaucher.
3: Cette visite est aussi l'occasion de dresser le bilan de Macron durant ces 10 ans. Quel bilan tirez-vous
2: aujourd'hui, comme je vous disais tout à l'heure, tant que le mandat n'est pas terminé, on ne peut pas dresser un bilan.
3: Sur quel sujet estimez-vous que l'État a avancé, sinon, durant ces 10 dernières années, si vous ne voulez pas faire un bilan?
2: L'État a avancé à essayer d'accompagner les entreprises. Peut-être que les informations n'ont pas été montées comme il se devait au plus haut niveau pour les réels besoins du territoire. C'est un peu ça la problématique.
3: Donc il y a une forme d'échec.
2: C'est une forme de travail qui n'a peut-être pas été fait suffisamment sur le territoire.
3: Comment expliquer que ces alertes lancées justement par les acteurs économiques, que ce soit dans l'archipel ou dans les Outre-mer, n'ont pas été suffisamment entendues par Paris?
2: Je pense que ça va changer maintenant. De toute façon, on est presque tous au pied du mur. Le milieu économique se dégrade, aussi bien sur l'archipel qu'ailleurs. Aujourd'hui, on représente à peu près que 40% de la population active. Demain, on va en représenter moins. Donc, on s'efface progressivement. Et si rien n'est fait, s'il n'y a pas un réveil soudain du monde politique et des nationaux, je pense qu'on va craindre pour l'avenir de nos entreprises sur le territoire, surtout des PME, ceux qui engagent, ceux qui emploient et ceux qui n'ont pas de lisibilité. Aujourd'hui, la REF était basée sur le courage. Quand vous n'avez pas de lisibilité, vous n'avez pas de contrat, à la fin du mois, vous avez des difficultés à payer vos salariés, vous vous posez des questions. Et c'est ça aujourd'hui le problème d'être chef d'entreprise sur un territoire ultramarin.
3: Est-ce que pour vous, nos politiques ont du courage?
2: Les politiques ont le courage qu'ils ont avec les moyens qu'ils mettent en place. Mais c'est pas suffisant pour Saint-Pierre-Miquelon, c'est pas suffisant, moi je dis aujourd'hui, pour le milieu économique. Il faut beaucoup plus d'investissement plutôt que du fonctionnement. On tourne sur le territoire avec beaucoup de fonctionnement au détriment de l'investissement réel pour faire avancer les vrais besoins des entreprises et de l'archipel.
3: Est-ce que vous avez encore espoir que ce soit à la fin de mandat de Macron ou après?
2: Oui, c'est ce que je vous disais, les entrepreneurs, le courage, c'est comme les agriculteurs. S'ils baissaient les bras à chaque fois qu'il y a une problématique, il n'y aurait plus d'agriculteurs. Donc le milieu économique, ceux qui embauchent, ont des devoirs de résultats envers leurs salariés. Ils doivent continuer à entreprendre et à investir.
3: Merci beaucoup, Roger Hélène, président du MEDEF local, d'avoir accepté notre invitation ce matin. Et bonne journée à vous.
2: Merci beaucoup.
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C'est ça, aucune fête ou anniversaire à vous annoncer à matin, mais c'est les gens qui sont à l'écoute qui célèbrent aujourd'hui. De la part de toute l'équipe de la radio CKJM, on vous souhaite une très belle journée.

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2: minutes pour nous amener à 8 heures, ça sera des jigs à Marc Boudreau. Avant ça, Pierre Robichaud, petit cri aïe. Et pour commencer le set, Irving Blais, toujours des promesses, à l'émission Le Carillon, à 5 ou 6e.

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1: Μαρού. Nana, et puis cet auditeur disait donc aux gens, donc pour ceux qui prônent l'indépendance et qui se demandent de qui va bénéficier, bien entendu, des terres rares de la Polynésie, il ne faut pas se poser des questions parce que tous les pays qui prônent leur indépendance, bah, c'est eux-mêmes qui vont chercher les terres rares, ces choses en tout cas naturelles dont bénéficient ces pays indépendants. Donc pour nous, ce sera la même chose. Donc inutile d'aller chercher des investisseurs ailleurs, donc dans d'autres pays. Donc, il faut chercher quelqu'un qui va bénéficier donc, de ces terres rares, ben, c'est bien sûr la Polynésie. Voilà. Merci. 40 86 16 00. Le 40 86 16 00. Polynésia Trey, Jorana, allô.
2: Coucou, Mathieu.
1: Coucou, Mama Pouré. Alors, Yorana. Mama Pouré, Yorana, Mama Pouré, oui. Alors déjà là, donc bonne nouvelle, on peut passer de la musique. Donc, si tu veux qu'on cale ta musique avant que tu puisses nous faire une petite prière tranquille, il n'y a pas de souci.
2: Ah, tu veux déjà ma musique ?
1: Oui, je veux déjà ta musique, comme ça on la cale, et puis on est OK, et puis tu continues ce que tu veux dire et partager.
2: Ah, ben OK, alors c'est trop gentil. Alors, ça correspond justement à ma dédicace. Parce que c'est une dédicace que je fais, un jour à la fois, je suis une femme. C'est Guylaine Tanguay, hein?
1: Ouais.
2: Guylaine Tanguay. Alors, s'il n'a pas ça, mais je sais qu'il l'a, sinon, alors c'est prière d'une mère, c'est toujours Guylaine Tanguay. Hein? C'est toi qui choisis, c'est mon Inam Marotia qui va choisir aussi.
1: Ça marche.
2: Alors, d'abord, je voulais te dire coucou, Mathieu.
1: Coucou.
2: Yorana. C'est encore une joie, un plaisir de nous retrouver ce matin. Merci, Seigneur, pour le souffle de vie qui nous anime encore. Alors, c'est une dédicace, je pensais, à toutes les femmes, les mamans de toute la Polynésie et les mamans de Polynésie la première également. Maman Noëlla, Maman Ro, Maman Tou, Maman Yaya, Maman Noni, Maman Hiri, Mami Love et Mami Blue, sans oublier Mami Blue. Et aussi également tous les papas de Polynésie et de Polynésie la première, Papa Matteo, Papa Mikey, Papa Marotia, Papa Pascal, Papa Diego, Papa Marou, Papa Tavi, Papa Mitraillette, Papa Rocky. Et Papa Martin, que l'amour, la paix et la joie soient notre partage. Que Dieu vous bénisse tous pleinement. Et je vous souhaite une belle et merveilleuse journée ensoleillée avec le Seigneur Jésus. Alors, je t'ai donné déjà Mathéo le chant.
1: Oui.
2: Donc, voilà, s'il retrouve, c'est un jour à la fois, hein? Et je suis une femme, je pensais à toutes les femmes, les mamans, et aussi au papa. Bon, et puis sinon, c'est prière d'une mère. Ouais.
1: On a trouvé un jour à la fois de Guylaine Tanguay, donc ça va passer.
2: Ah, il a trouvé. Ouais. Il est là, royalement, mon Hina. Hein?
1: Oui, et le Hina Rere aussi, ouais. C'est Andrew Taputuare.
2: Oui, ben, tu sais, je ne sais pas si je atteins le Hina Rere.
1: Ouais.
2: En tous les cas, j'ai trois Hina. Donc, à mon âge, eh ben, merci Seigneur de tout ce temps qu'il m'est laissé encore le souffle de vie. Merci Seigneur, avec trois Hina, deux garçons et une fille.
1: Super. Bien, merci beaucoup, voilà, hein, Mama Pouré.
2: C'est toi alors le Hina Rere?
1: Bah, ou le Hina Tau, pourquoi pas. Merci Mama Pouré, on t'embrasse bien fort.
2: Que Dieu vous bénisse. Nana. Bisous, Nana.
1: Bisous, Nana. Voilà, 8h54 minutes, c'est les ondes de Polynésie la première. On referme cette première partie. On se retrouve à 9h pour le Flash France Info.
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1: Le Grand Réveil sur Nouvelle-Calédonie, La Première, il est 6h21. D'ici quelques instants, nous retrouverons tous Xavier qui viendra nous faire un premier point sur l'état de la circulation. Ce sera l'inforoute. Mais avant ça, vous le savez, on retrouve toujours CG qui vient nous partager son info pratique du jour. Et aujourd'hui, eh bien, info pratique ô combien utile puisqu'elle va nous parler de la campagne de bourse scolaire à la province des Îles. Alors, on l'écoute tout de suite.
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3: Vous résidez à la province des îles Loyauté et vous souhaitez faire une demande de bourse scolaire pour l'an prochain? La campagne de bourse a débuté lundi dernier et vous aurez jusqu'au mercredi 30 septembre 2026 pour déposer votre dossier. Depuis lundi dernier,

0: et 7 mois au 1er janvier de l'année de l'intervention de l'aide. Les critères d'attribution d'une allocation scolaire tiennent compte du quotient familial du foyer fixé à 72 000 francs par foyer. Chaque année, l'enfant doit justifier sa scolarité avant la fin de la première quinzaine du mois de mars. Le résumé est déjà disponible sur le groupe Les Infos Pratiques d'ENSE La Première. À lundi.
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7: La Première, il est 6h23, l'heure pour nous de retrouver tout de suite, pour la première fois de la matinée, Xavier pour l'Inforoute. Xavier, bonjour.
8: Oui, bonjour Dylan, bonjour à toutes et à tous. Eh bien, écoutez, un vendredi qui s'annonce magnifique sur le point de vue du climat et du temps, puisque le ciel est bleu, le soleil se lève à l'est pour le moment et la lune se couche à l'ouest. Côté trafic, écoutez, une seule difficulté, elle est majeure quand même, hein, c'est à l'arrivée de la Save Express, avec le ralentissement. Alors ça s'est passé en deux phases, hein, ce matin, un peu avant 6h, on ralentissait entre Abogouti et le Médipôle. Et puis, 10 minutes plus tard, ça a commencé au niveau du Caillou Bleu. Les ralentissements n'en font plus qu'un désormais. Donc, vous êtes ralenti depuis l'échangeur du Médipôle et ce, jusqu'au Caillou Bleu. Pour le moment, sur la VDO, ça se passe pas trop mal. Hein. Pas de difficulté majeure pour franchir le rond-point, le rond-point Bertolo pour le moment. On a eu un petit ralentissement tout à l'heure, mais qui n'a pas atteint la passerelle de Donyambo au niveau de la vallée du Tir. Mais attention quand même, trafic soutenu sur la VDO. Donc au moment où ça va démarrer, ça risque de rapidement prendre de l'ampleur. Côté route express du Mont d'Or, alors on a un petit pic d'activité aux alentours de 6h15, avec des moments d'alcalmie, le trafic quand même s'intensifie entre le rond-point des Sports de Boulary et le rond-point de la Conception. Ça roule toujours correctement une fois franchi le rond-point de la Conception en direction du rond-point Alma Meto. Ça se passe pas trop mal pour le moment sur la RT1, pas de difficultés majeures à l'arrivée sur Auteuil. Ça roule encore correctement en direction du Val d'Auteuil et de l'échangeur de Normandie. Et puis attention à la rue des Caouets qui se charge. Mais là aussi, c'est pas intermittent, c'est pas de difficulté majeure là non plus. Pour rejoindre le rond-point Bellevue, partout ailleurs, ça roule encore de manière fluide, hein, que ce soit sur la rue Unger au niveau de la vallée du Tir, sur la rue Olaine en direction de rond-point de Magenta ou sur la rue Gervolino en direction de Magenta Plage. Rien à signaler non plus du côté de Ducos, là aussi, où le trafic s'intensifie, mais notamment au niveau du rond-point de Papette. Mais pas de soucis là non plus. Voilà Dylan.
7: Eh bien, Xavier, merci beaucoup. On vous retrouvera un petit peu plus tard pour continuer de nous tenir informés de l'état de la circulation. Il est 6h25. D'ici quelques minutes, ce sera donc le journal de la rédaction à partir de 6h30. Une belle matinée à vous.
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2: Ils sont capables de vulgariser, ils sont capables de faire l'état des lieux, l'état de l'art dans un sujet. Bon, ils savent communiquer normalement en anglais, en français. Bref. Ils ont des compétences qui sont valorisables dans le monde industriel et entrepreneurial.
3: Camille Despeau a commencé sa thèse en mars. Elle a présenté son projet de recherche en biologie des espèces réalisé avec l'Institut Pasteur et l'université.
4: J'aimerais bien que le public retienne que c'est une recherche très importante pour le territoire. Vraiment, ça rentre dans la santé des Calédoniens et qu'il est important de faire attention à où l'on pêche et ce qu'on pêche. Donc concrètement, on cherche des bactéries du coup, qui pourraient être potentiellement dangereuses pour la santé et donc voir si elles sont présentes et si c'est le cas, est-ce que ça peut avoir des impacts sur la population. Les doctorales m'apportent une bonne expérience pour la prise de parole devant des personnes et également de la vulgarisation parce que parfois on est trop enfermé dans sa recherche et on ne se rend pas compte que ce n'est pas si logique pour les personnes extérieures. Et c'est bien parce qu'on a un jury très diversifié, ça fait beaucoup d'échanges, et du coup ça nous permet, nous, de voir parfois qu'il y a des endroits où on n'avait pas pensé à aller chercher, et ça nous aide également dans notre recherche.
3: Des propos recueillis par Théo Roubi.
5: Dans quelques semaines, le pape Léon XIV doit se rendre dans l'Hexagone.
3: Un déplacement apostolique pendant lequel il rencontrera notamment le président de la République Emmanuel Macron. Plus de 500 000 fidèles sont prévus pour participer à ce rendez-vous. Si des Calédoniens vivant en France ont réservé leur place pour s'y rendre sur le territoire, certains partagent l'importance qu'ils accordent à cette rencontre. Marie-Gwena Elgoé et Michel Pimbé.
6: Place de la Concorde à Paris, grotte de Massabielle à Lourdes, cathédrale de Saint-Étienne à Metz. Le programme du pape Léon est chargé. Il animera des conférences et des célébrations pour lesquelles beaucoup feront du chemin. La dernière fois qu'un pape s'est rendu dans un territoire français, c'était en 2023. Le révérend père François Grossin officie à la cathédrale de Nouméa.
7: Il faut savoir que ce déplacement, ce n'est pas un voyage touristique. C'est un voyage qui se prépare depuis longtemps. Et c'est une visite apostolique. Le thème qui a été choisi, c'est pour que le monde ait la vie, un grand message d'espoir. Et le monde a tellement besoin d'espoir et d'espérance.
6: Garder espoir, la communauté en a besoin. Elle voit cette rencontre comme une piste vers la synodalité, la modernisation des pratiques religieuses, une adaptation liée au manque de vocation sacerdotale. Apollosio Sione est animateur liturgique à la cathédrale de Nouméa.
8: Donc un travail commun entre les laïcs, consacré et baptisé avec le clergé. Et donc, il est important de remettre ça sur la table parce qu'en ce moment, ici, dans le diocèse de Nouméa, donc on travaille dessus depuis l'année dernière, fin 2025. Et donc, ça avance bien.
6: Des familles calédoniennes vivent à Toulouse et Tarbes. Elles ont prévu de se rendre à Lourdes pour voir le pape. Narcissa Otaoulou est un paroissien de l'église du Bon Pasteur à la Vallée du Tir. Il ne pourra pas le rencontrer cette année, mais reste confiant.
9: Si demain j'avais l'occasion de le rencontrer, pape, ce serait vraiment de lui partager ce que l'on a vécu, grossièrement, c'est vraiment le 13 mai. Comment est-ce que la Calédonie a survécu? Comment est-ce que la Calédonie se relève encore aujourd'hui?
6: Narcisse ne verra pas le pape cette année. En revanche, il participera aux Journées mondiales de la jeunesse où il le rencontrera à Séoul en 2027. Justement, le pape Léon XIV organise une veillée avec des jeunes lors de son premier jour à Paris.
3: Et dans l'Hexagone, justement, l'été 2026 est le plus chaud jamais mesuré en France, battant largement le record de 2003. La température moyenne a atteint 24 degrés entre le 1er juin et le 31 août, dépassant de près d'un degré le précédent record. Guillaume Fariol pour France Info.
10: Jamais la France n'a connu un tel été depuis le début des relevés météo, annonce la ministre de la Transition écologique Monique Barbu.
11: L'été 2026 va certainement rester dans l'histoire. Un été de tous les records, car nous avons vécu l'été le plus chaud jamais enregistré. L'été 2026 a été et est encore éprouvant.
10: Un été plus chaud encore qu'en 2003, la référence jusqu'ici, des records tombés par centaines, plus de 40 degrés sur presque la moitié de la France, 53 jours de vagues de chaleur, c'est inédit. Un été qui sera dans la norme à la fin du siècle, d'où la nécessité d'accélérer l'adaptation de notre pays, dit la ministre.
11: Des écoles ont dû fermer leurs portes, des hôpitaux ont dû accueillir des patients dans des températures de plus de 35 degrés. Et trop de Français ont perdu la vie à cause de la chaleur.
10: Des annonces sont attendues à la fin du mois. La ministre en esquisse quelques-unes. Installer volets et brasseurs d'air dans les écoles. Simplifier la création de pistes pour les pompiers dans les forêts pour mieux lutter contre les feux.
3: Au Samoa, à présent, la sélection calédonienne de football des moins de 19 ans va jouer son deuxième match dans la compétition océanienne qualificative pour la Coupe du Monde des moins de 20 ans. Ils vont affronter les joueurs des îles Salomon à 9h, heure locale. Les Cagous se sont imposés mardi dans leur premier match face aux joueurs des Samoa, 4 buts à 2. Espèrent donc réitérer l'expérience.
5: Et puis, chez nous, côté sport et solidarité, place à la balade solidaire Groupama Pacifique demain à Bouraille.
3: Elle aura lieu sur le domaine de Deva, avec le village d'accueil situé au Cap de Poé. Trois parcours sont proposés, 3, 7 et 11 kilomètres. Tous les fonds récoltés iront au réseau de l'insuffisance rénale en Nouvelle-Calédonie. Le reportage de William Lecrin.
12: Participer à cette balade solidaire, c'est avant tout apporter son soutien à une cause noble tout en partageant un moment de convivialité. Et c'est aussi contribuer à financer les actions de terrain du Résir, nous explique Aurélie, responsable vie mutualiste Groupama Pacifique.
13: Alors parce que c'est dans les valeurs fondamentales de Groupama, la solidarité et puis la prévention pour la santé. Donc c'est important pour nous d'accompagner une association. Donc pour vous expliquer, il y a trois parcours. Un de 11 km avec un dénivelé un petit peu important pour ceux qui ont envie de se challenger. Un parcours de 7 km relativement facile. Et la nouveauté, c'est le parcours de 3 km où là, tout le monde peut venir avec les enfants. C'est vraiment pour le côté familial. Donc, aucune difficulté, c'est un parcours plat. Déjà, pour les inscrits, on en est à 390. Donc ça, c'est des personnes qui se sont inscrites sur le site InLive. Par contre, on a aussi la possibilité de s'inscrire directement sur place.
12: Et cette idée de sensibiliser les gens au travers d'une marche solidaire et de panneaux d'information permet de parler de la maladie et d'apprendre tout en discutant et en échangeant sur l'insuffisance rénale. Delphine Butita, infirmière coordinatrice du Résir, le réseau de l'insuffisance rénale en Nouvelle-Calédonie.
14: Donc on a d'ailleurs copié cette idée à Groupama maintenant lors de nos actions de dépistage et sensibilisation. Déjà on emmène toujours maintenant des patients avec nous et on propose cette fameuse marche parcours découverte où tout en marchant, en faisant de l'activité et donc en promouvant cette activité, ce besoin de se dépenser tous les jours, on explique la maladie et surtout comment se maintenir en santé. Et donc venez rencontrer les patients dialysés et les soignants qui travaillent dans le domaine de la néphrologie et qui seront là pour répondre à toutes vos questions.
12: Ce samedi, un groupe d'environ 20 patients et soignants participeront à l'événement.
3: Et direction les îles Loyauté à présent pour une belle rencontre ce matin. Nous vous proposons de découvrir Abel Achadjo, globe-trotteur originaire de Lifou, dont le rêve est de visiter 50 pays. Il est de retour en vacances sur son île natale. Le reportage de Clarisse Rouvier-Watoué et Wana Zemole.
15: Pologne, Belgique, Espagne, Allemagne. À 33 ans, Abel Achadjo a déjà foulé le sol de 48 pays. Un rêve né dans cette maison familiale à Ounaté.
16: C'est ici que tout a commencé. Je regardais tout le temps les émissions de Thalassa, les animaux du monde, les émissions de voyage. Et c'est là où Je me suis dit dans ma tête que voilà, moi, plus tard, je voudrais faire 50 pays.
15: Un rêve et aussi une promesse qu'il a faite à son grand-père paternel, aujourd'hui décédé. Chaque année, pendant ses vacances à la tribu, se recueillir devant la tombe de son aïeul est une façon pour Abel Achadjo de faire un point d'étape de ses périples à travers le monde.
16: Mon grand-père, il n'a jamais voyagé. C'est là que je lui ai promis, là-bas où il y a la maison, que voilà, je vais faire 50 pays. Je lui ai fait la promesse que je vais terminer.
15: Le jeune homme participe activement aux travaux communautaires depuis qu'il est arrivé il y a 3 semaines. Aujourd'hui, il arrache les pailles pour la case d'un membre de sa famille.
16: Revenir là où j'ai grandi surtout. Mais ça, c'est le quotidien de tous les cousins ici à la tribu.
15: Voir un jeune de la tribu explorer plusieurs pays est source d'inspiration pour ses pères.
17: Pour moi, c'est un exemple pour toute la jeunesse. Hein. Pas de l'Ipou, mais dans le Vekaïdoni. Il démontre à travers ses voyages qu'on peut réaliser ses rêves. Et puis, à la fois... occuper une fonction, exercer une fonction. Oui, pour moi, c'est une fierté.
18: Il emmène notre culture dans le monde. Et on remercie beaucoup Madoué de nous faire voyager.
15: De ces pays, Abel ramène toujours un souvenir et particulièrement des drapeaux de chaque pays visité.
16: À ma droite, vous avez le drapeau de Jamaïque. À chaque fois, je donne à mes cousins, les fils de mon cousin plus tard. C'est lui qui va raconter mon histoire à travers ce drapeau. Chaque drapeau, je laisse dans chaque tribu.
15: Un message d'encouragement aux jeunes du pays.
16: Il ne faut pas avoir peur de partir. Il ne faut pas que si tu as grandi en tribu, que voilà, tu ne peux pas aller loin de la vie. Tu peux y aller. Si tu veux, tu peux. Mais c'est à toi de donner le meilleur de toi-même.
15: Plusieurs voyages qu'Abel Achadjo a financé lui-même sans l'aide de ses proches. Depuis le 25e pays jusqu'au dernier, il a dépensé plus de 17 millions de francs pacifiques. Il arrive au bout de son objectif, plus que 2 pays. Avant que son rêve d'enfant se réalise, l'aide de ses proches. Depuis le 25e pays jusqu'au dernier, il a dépensé plus de 17 millions de francs pacifiques. Il arrive au bout de son objectif, plus que 2 pays avant que son rêve d'enfant se réalise.
3: Et puis ce matin, le grand angle de la rédaction nous emmène à Canala pour rencontrer Aurélia et Joannick Takamatsu, gérant du snack Les Trois Frères qui se trouve au cœur du village, un lieu de rencontre pour les habitants de Canala.
19: Je travaille à l'école et puis des fois je viens ici pour prendre des casse-croûtes quoi. C'est bien, c'est pour éviter qu'on rentre chez nous. Déjà, il y a d'autres personnes qui sont à pied et puis c'est à proximité de notre travail pour se restaurer, voilà.
20: On a besoin de ça, comme il n'y a pas de restaurant ici. On a besoin de snacks, pour commander, les manger, améliorer les choses de Canala.
21: Oui, surtout pour les temps de midi, comme on a 1 heure de pause et donc nous, ça ben moi, personnellement, ça me permet d'avoir un repas rapide et bien fait. Et donc, voilà, c'est ici que je viens pour manger le midi et le soir aussi, des fois, quand on est fatigué de faire la cuisine.
3: Voilà le grand angle de William Lecrin à retrouver dès 7h10. C'est la fin de ce journal. Merci de l'avoir suivi. Merci à toute l'équipe qui m'a aidé à le préparer et à Christophe Jo-Smith à la réalisation. Et la suite, c'est avec vous, Dylan.
5: Alix, merci beaucoup. Le prochain rendez-vous d'information, vous le savez, ce sera à partir de 7h. Mais avant ça, un petit peu de reggae pour lancer ce début de week-end. Et ça n'est autre que Bob Marley et les Wailers qui arrivent avec leur titre Is This Love. Belle journée à vous.
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C'était l'émission Décryptage présentée par Mélodie Sionné avec comme invité Denis Ersam, directeur de la CCMA de Wallis et Futuna. 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

0: aux gens qui seront à même de répondre. Hein. Donc, après, il faut savoir qui consulter, mais ça dépend de l'âge de cette dame. Voilà, on peut déjà aller voir son médecin généraliste, mais moi, qui consultait, qui recevait pour des consultations gynéco, à tout âge, au cours d'une consulte qui avait un motif précis, le renouvellement de la contraception, faire un frottis, voilà, l'examen annuel, eh ben, il y avait des questions sur la sexualité qui pouvaient fuser. Par exemple, je me souviens d'une dame mère de famille et qui, une fois qu'elle a été en confiance, m'a dit « Mon mari, il fait, je sais pas comment on appelle, enfin bon, voilà, c'était la sodomie. » est-ce qu'il a le droit? Est-ce que c'est normal? Moi, j'aime pas. Et la consultation avait consacré un petit moment à ce questionnement qui était super important pour la dame. Bon, alors évidemment, moi, j'avais pas la réponse. on parlait du consentement, oui, et voilà. Sûr. Après, c'était à elle à faire son choix, à en parler à son mari. Mais cette dame, je pense que ça faisait des années qu'elle avait ça en tête et qu'elle n'avait jamais osé poser la question.
1: Il faut bien avoir conscience que... Pardon, vous vouliez rajouter quelque chose?
2: Oui, pour les plus jeunes, je pense aussi, ceux qui sont scolarisés, en tout cas, dans le milieu scolaire, il y a l'infirmière scolaire. Je suis infirmier, j'en parle.
1: Bien sûr, c'est aussi important.
2: Mais je pense que c'est un partenaire hyper important pour les jeunes, parce que est-ce qu'il faut en parler? Oui, alors déjà, avec les copains et les copines, mais c'est pas eux qui ont forcément le savoir de « oui, ça c'est bien, oui, ça c'est pas bien ». Comme disait Brigitte, il y a beaucoup de choses qui circulent dans les réseaux sociaux. Non, ce n'est pas normal, il y a des choses qui ne sont pas normales, sans rentrer dans les détails. Par contre, voilà, des professionnels de santé ou du social, je pense aussi aux psychologues, quand il y en a, oui. scolaires, quand sont toujours normalement des partenaires qui sont capables, en normant, qui ont même le devoir hein, d'aider pour la santé. On parlait de salaire de santé aussi psychique et mentale. Donc, la pression qu'on peut avoir, est-ce que c'est normal de pouvoir... Est-ce que je peux parler? C'est pas est-ce que je peux, c'est si tu as des questions, trouve les personnes de confiance à qui tu peux en parler, et quel que soit ton âge. Donc, en milieu scolaire, il y a les infirmières scolaires. Les infirmiers, infirmières scolaires.
1: Et s'il n'y en a pas, on sait qu'il y a l'association Prisme. Est-ce qu'on peut venir, même si on n'est pas majeur, voir l'association si on a des questions?
0: Bien sûr. Il faut rappeler que la sexualité, c'est le domaine... en tout cas en ce qui concerne les médecins, les professionnels de santé, où on a le droit de recevoir les mineurs sans accord parental. Mmh. Si un mineur a une angine, une crise d'appendicite, on va devoir recueillir l'accord des parents pour le prendre en charge. Tout ce qui touche à sa santé sexuelle, le professionnel a le droit de recevoir le mineur sans autorisation parentale. Donc ça, c'est très important. Nous, on a souvent des questions, nos intervenants, parce que vous savez qu'on intervient dans tous les établissements scolaires du second degré en Calédonie. Au décours de l'intervention, il peut y avoir des questions posées. Et bien sûr qu'on leur laisse la carte passe où il y a toutes les ressources listées. Donc ils peuvent aller, par exemple, sur le site de l'agence sanitaire et sociale qui s'appelle Santé pour tous, où ils vont trouver des réponses éventuellement. Ils peuvent appeler le 05 30 30 si ils sont en détresse et qu'ils ont besoin voilà, d'une aide assez urgente. Mais sinon, ils passent à Prisme, récupérer des préservatifs ou non, poser des questions, voire prendre un rendez-vous pour une consultation.
1: On a une auditrice avec nous. Bonjour, on vous écoute.
3: Oui, bonjour. Moi, c'est pour un problème que j'ai.
1: On vous écoute.
3: J'ai mis mon implant au mois de juin et depuis, j'ai plus mes règles.
0: Youpi! Je vous dis youpi, madame. Alors, je vous réponds. C'est un questionnement et une inquiétude qu'ont les dames. Hein, c'est normal parce que pour nous, il faut qu'on ait les règles tous les mois. Voilà. Avec l'implant, il faut plus du tout vous attendre, on a dû vous expliquer ça, à avoir un cycle, parce que on a dit aux ovaires de dormir, c'est plus la peine de travailler. Donc on va plus avoir le cycle naturel. Et là, moi je disais toujours à mes patientes, avec un geste de mes mains, soit vous allez être du côté où vous aurez plus de règles du tout, plus de saignement, soit vous allez être du côté où là on est bien embêté parce que vous allez saigner tous les jours. On peut pas laisser une dame saigner tous les jours. Donc après la surveillance, on va être obligé peut-être de retirer l'implant. Et entre ces deux extrêmes, on peut tout voir. du saignement de temps en temps, et voilà. Donc, la seule question, parce que moi, je suis toujours quelqu'un de stressé, c'est de m'assurer que votre implant, il a bien été posé au bon moment, mais normalement, votre professionnel de santé, il a bien regardé que c'était le bon moment. Et donc, réjouissez-vous, vous avez plus de sang à évacuer, tout va bien. Normalement, au bout de 3 mois après la pose de l'implant, vous avez dû faire un contrôle, juin, juillet, août, septembre, oui, voilà, là, vous allez faire bientôt un contrôle, je pense.
3: Non, on m'a dit de revenir dans 3 ans.
1: Dans 3 ans ?
0: Ah, alors, je pense qu'il y a eu une petite incompréhension. Votre implant, il est valable 3 ans, mais il faut quand même faire un contrôle au bout de 3 mois. Enfin, en général, c'est comme ça, mais c'est vrai que maintenant qu'il y a moins de professionnels de santé, peut-être qu'on n'arrive plus à faire le contrôle à 3 mois, mais au moins une visite gynéco par an. Hein. Mais surtout, ne vous inquiétez pas. C'est si je m'attendais à ce que vous disiez je saigne tous les jours depuis juin et là ça aurait été ben on peut pas laisser une dame saigner quoi. Mmh. Est-ce que je vous ai rassuré?
3: Oui, c'est bon, c'est pas grave pour la santé qu'on
0: a. Pas du tout. Ne vous dites pas que vous avez du sang que vous arrivez pas à évacuer, vous avez plus de sang à évacuer. L'intérieur de votre utérus se prépare plus à accueillir une grossesse. On ne fait plus le tapis, là, comme j'explique. Donc, votre utérus, il est au repos, vos ovaires, ils sont au repos, et l'implant, il fait son travail. Vous pouvez avoir les rapports sexuels que vous voulez, vous n'allez pas être enceinte.
3: OK.
1: Okay. Ben, rassurez-vous.
3: Merci bien.
1: Bonne journée.
3: Allez, au revoir.
1: Si, comme cette auditrice, vous voulez poser une question à nos professionnels, peut-être sur votre santé sexuelle, que ce soit sur une contraception, que ce soit sur une infection sexuellement transmissible ou toute autre situation qui est en rapport avec votre santé sexuelle, vous pouvez appeler au 258-258.
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1: Alors David, on en avait déjà parlé dans une seconde d'une émission de Ligne Directe du consentement. C'est quand même un sujet qu'il faut un petit peu aborder sur la santé sexuelle. Qu'est-ce que c'est le consentement ?
2: Le consentement, c'est pouvoir expliquer à son ou à sa partenaire de manière explicite son accord pour, de manière générale, quelque chose. Mmh. C'est quoi quelque chose ? Bah, dans la santé sexuelle, c'est pour avoir un rapport sexuel, être touché, être en relation tactile, intime. Corporelle, intime, avec une autre personne.
1: Alors, je vais donner un cas concret. J'ai pas vraiment envie, mais j'ai pas dit non. Est-ce que ça signifie que j'ai consenti ?
2: Alors, ça dépend de deux choses, au niveau de la loi et au niveau humain. Donc non, si j'ai pas envie et que tout au niveau corporel, on va dire ce qui est le langage non-verbal, je dis non. Normalement, on doit quand même considérer que la réponse est non. Mmh. Mais au niveau de la loi, il faut quand même que ce soit posé un non clair et défini. On parle d'un consentement éclairé, donc que la personne sache qu'elle peut revenir sur son consentement quand elle veut. Non, il a envie, dans ton exemple, là, je trouve que c'est un peu... J'ai pas osé dire non, mais à n'importe quel autre moment, tu peux dire non. Un consentement, c'est sur une chose en particulier, un acte en particulier. Oui, j'ai envie de faire l'amour. Ah, ben, moi aussi, je suis excité, on y va. Ça ne veut pas dire forcément que j'ai dit oui à tout. Je ne veux pas forcément faire de fellation, je ne veux pas forcément faire cette position-là. Donc un consentement, ça se révise au cours et au moment de l'acte sexuel, au moment voilà, où on fait l'amour. C'est pas pour tout, c'est à un moment donné, c'est sur quelque chose en particulier, c'est révocable. Et il me manque le quatrième, Brigitte.
0: Alors, oui, on dit spécifique, ça c'est pour, c'est pour les pratiques, quoi, les différentes pratiques, on ne dit pas forcément oui pour tout. Il doit être libre, explicite, et donc, en général, c'est effectivement verbalisé. Et c'est là où rentre en situation quand la victime, c'est-à-dire la personne à qui on impose le rapport sexuel, n'est pas en mesure d'exprimer son consentement. Par exemple, qu'elle a consommé des drogues, qu'elle est ivre, qu'elle dort. Et on voit beaucoup, malheureusement, nous, on appelle ça des viols parce que ce sont des viols qui sont commis alors que le partenaire dit... non, mais elle ne m'avait pas dit non. Mais sauf qu'elle n'était pas en état, en mesure d'exprimer le non.
1: Oui.
0: Je pense que ce qui est intéressant dans le témoignage, c'est « j'ai pas vraiment envie, mais j'ai pas dit non ». Ces situations sont plus fréquentes qu'on ne pense et c'est difficile de communiquer avec son partenaire. Souvent, moi, on s'était un petit peu morigéné nous-mêmes quand on faisait les émissions tous les soirs, et où tous les soirs on disait la communication, il faut parler avec votre partenaire, c'est le pilier, voilà. Oui, mais quand on s'est vu en réunion, qu'on a débriefé là-dessus, est-ce que c'est facile?